B9. Pegustu? B9. Premier tour, deux lignes pour 700 $. Je suis très bien content. Je suis très bien content. Je suis très bien content. Je suis très bien content. B8. Je suis très bien content.

au 69, Kutoa Sadon Hobekchtu, au 69. Premier tour à deux lignes pour 700$ au Shkatep Mbalon, nous chèpe Mbekchtet, nous avons aussi dans le dernier séchouat de Téganounanout. B3, Nash, B3.

0: Bingo, dus bingo pour le deux lignes, je sais pas avec ce que tu Prochain tour, deuxième tour, petit haut, pour 700$, la couleur des cartes, rose. On est déjà ni hoi, pis m'banoncha, kabash haut, ni hoi, c'est dame de niasse, chouette, t'es gagné dans l'autre. Numéro de la carte.
1: Oui, 8, 2, 7. Ah, excuse. 1, 8, 7, 4 ans.
0: Le numéro de série.
1: 8, 2, 7, 7, 8, 3, 6.
0: Vos numéros.
1: 45, 41, 38, 43, 73, 74, 71, 65, 75.
0: Bingo, félicitations.
1: Merci.
0: Jamais. Une autre vérification de carte sur le cataclysme. Tout c'est une manoir, alors. 29, 200.

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1: Un seul gagnant au premier tour à deux lignes.

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Nesta nohunis N33. N37, Nashtanoa Hunihuas, N37.

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I-29, Nihonohobechtu, I-29. N35, Nashtanohoptedet, N35. I-20, Nihano, I-20. Deuxième tour, petit ou pour 700$. Nihoi Pmbanot Kabhash ou Nihoi Sadam Dania Sishkot Teganunanot. G58, peut-être de Noahun Hosh, G58, 5-8.

0: J'ai 46, Néo-Noir-Audois. J'ai 46, 4-6. Dossier de Manor, allons, mais vérification de carte. Bingo, déjà. Bingo pour le petit haut. Prochain tour, troisième tour, deux lignes pour 700$. La couleur des cartes, vert. On est jeune, je suis toi et bonne honte. Nous chipons avec chit, nous voici dame de Nias. Je suis quoi, t'es gagné dans l'autre. Je suis bégote, tu gagnes l'autre. Numéro de la carte.
1: 1-8-6-4-1.
0: Le numéro de série.
1: 0-1-8-3-9-8-0.
0: Vos numéros.
1: 24-29-18-44-35-58-46-47.
0: Bingo, félicitations.
1: Merci.
0: Yamé.
1: Oui.
0: Une autre vérification de carte chat qui était qu'un dossier de manuel. Numéro de la carte.
2: 30247.
0: Le numéro de série.
2: 02-75-468.
0: C'est juste d'Ahunam.
2: 20-18-29-32-33-48-58-46.
0: Bingo, félicitations.
2: Merci.
0: Yamé.
2: Bonne soirée. Bye.
0: Ah.
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deux gagnantes au deuxième tour, petit ou. On est rendu au troisième tour, deux lignes pour 700 $, la couleur des cartes vert. Chibegout, Tchigalomout. Premier numéro, Shkatida Hanji Widman au 64. Kotoa Sednoa Hune au 64.

N32. Nishtanwahunush, N32.

N33. Nästa nuahunas, N33.

Orange, j'ai acheté. Orange. I 27, ni noa huni hos, i 27. Au 69, Kodoas Norbekste, au 69.

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0: Bingo, bingo pour les deux lignes. Prochain tour, quatrième tour, carré de 9 pour 700$, la couleur des cartes bleues. Alors, on est déjà né, ouais, puis bon, on est déjà carré de 9. N'y a pas de dame de niaise, je crois que tu gagnes une autre. Ouais, je connais une autre, tu gagnes une autre. Numéro de la carte.
1: Hein?
0: Le numéro de la carte.
1: 21-05-A.
0: Le numéro de série.
1: 04-14-3-7-8. 10-27-49-66. 12-28. 52-68.
0: Tu es bien, Jen. Félicitations.
1: Bye.
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0: Une seule gagnante au troisième tour à deux lignes. On est rendu au quatrième tour, carré de 9 pour 700$, la couleur des cartes bleues. Ouais, je connais le tigalomot. Premier numéro, au Chicago de Hongi Widman, au 62. Koto Asatouan Nush, au 62.

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Côté noir, hook douce, E-size.

J'ai 47. Neunoahunihuas, j'ai 47. Quatrième tour, carré de 9 pour 700$. Neuaipumbanoja, carré de 9, nihuas, dame de nia, c'est choix de gagner une autre. Au 75, nihuas, noah, tedet. Au 75.

0: Dossier de Manon Gallum, vérification de carte. Bingo, déjà bingo pour le carré de 9. Prochain tour, cinquième tour, moitié-moitié. Trois lignes, ne shape ma avec Stitch pour un certain montant. La couleur des cartes, brun. Tchachetez-moi à bout, tchagal-moi, tchak. On est une boule frimée. Trois lignes, ne shape ma avec Stitch. Numéro de la carte.
1: Le 199.
0: Le numéro de série.
1: 018-50-43.
0: Juge d'Arnum.
1: 13-9-16-26-30-44-45.
0: Bingo, félicitations.
1: Merci.
0: Jamais.
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0: Un seul gagnant. Au quatrième tour, carré de 9. On est rendu au cinquième tour, moitié-moitié. Trois lignes, ne shape ma avec Stitt pour un certain montant. Avec une boule frimée. La boule frimée. J'ai 48. Néo noir, une roche. Vous fermez le B8. Une roche et 18. Côté noir, une roche et 28. Ni noir, une roche et 38. N'achète noir, une roche. J'ai 48. Néo noir, une roche. J'ai 58. Prédate noir, une roche. Et le haut 68. Côté noir, une roche. Alors, on est déjà une pause musicale.

0: Vous aimeriez payer le même?
1: Bon, on est déjà la boule frémille est 8, avec le montant du moitié-moitié, 1802. Tiens, on est chouette, moitié-moitié, 1802. Bon, on est déjà prochain numéro, Minatida Hunchy Widman, Yvan, Nihno, Yvan.

B7, Mihwas, B7. Cinquième tour, moitié, trois lignes, le shipment avec Stitcha pour un montant de 1 802 $.

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Bingo, déjà, bingo pour le 3 lignes. Na chip ma mec, j'étais tout d'un chat. Alors, on est déjà prochain tour, sixième tour, tour continu. Deux lignes. Elle en folie, elle la carte pleine, ja. La couleur des cartes violette. On est déjà que toi, c'est toi, blanc, carte de blonde. Ni chip ma mec, j'étais, elle m'a dit, j'étais avec ma caractère. Cap, je m'en étais, ah, t'as, tu gagnes le mot. Prochain tour.

0: Numéro de la carte.
1: 1, 2, 3, 24.
0: Le numéro de série.
1: 09, 05, 3, 1, 9.
0: Vos numéros.
1: 7, 12, 27, 24, 26, 16, 20. 42, 48, 66. 58 et 75, c'est ça?
0: Oui, bingo. Félicitations.
1: Merci. Bye. Bye.
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0: Une seule gagnante au 5e tour, moitié-moitié. Il se mérite 1802 $. Prochain numéro, B3, Nashminat Bawi Dede. On est rendu au 6e tour, tour continu. Deux lignes pour 700 $. Ni Shipma Bechtet, ni Hossa Damdanias, elle en folie pour 700, elle Mokdo Echtek. Ni Hossa Damdanias, Mac, la carte pleine avant le 47 numéro. Le vous remportez le cumulatif, ça. Après le 47 numéro, 3 701 $. Premier numéro, Shkachita Hunchi Widman, au 66. Kodwas Satnoa Kodwas, au 66. 6-6.

Sixième tour, retour continu. Deux lignes pour 700 $. Retour 7 toi, puis donc, que j'ai de venir, nous chip ma big shit, nous aussi dans le dernier, c'est chouette, t'es gagné la note. N38, Nashtanoa Hunhoj, N38, 3-8.

au 69, côte-ouest de Noirmoutier, au 69.

Au 65, pour toi, c'est noir, peut-être. Au 65. Sixième tour, retour continu. Deux lignes pour 700 $. B8, no watch. B8.

J'ai 50. Peut-être nous. J'ai 50. Dossier de manoir à l'homme, vérification de carte. Puis nous avons déjà bingo pour le deux lignes, nous chipons avec Chitin tout de suite.

0: Numéro de la carte.
1: 27-727.
0: Le numéro de série.
1: 113-112-216.
0: Je suis dans un homme.
1: 9-22-41-50-65-46-29-12.
0: Tu m'y vois, Jane. Félicitations.
1: Merci,
0: madame. Yeah,
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0: T'es où que t'es là? Ok. Un autre gagnant.

0: Numéro de la carte.
1: 28-803.
0: Le numéro de série.
1: 73-72-216.
0: Vos numéros.
1: 9-29-50-74. 3-22-59-68.
0: Bingo, félicitations. Yamé. Un autre vérification de carte, ça qui était comme dossier de manoir.

0: Numéro de la carte.
1: 29535.
0: Le numéro de série.
1: 73-72-216.
0: Vos numéros.
1: 9-22-59-74-50-56-46-49-47.
0: Bingo, félicitations.
1: Merci, bonne soirée.
0: Bien, mais... Une autre vérification de carte secrète avec un tosse de manoir.

0: Numéro de la carte.
1: 31274.
0: Le numéro de série.
1: 7372216.
0: Vos numéros.
1: Le 8, le 30, le 50, le 66, le 9, 24, 46, 65.
0: Bingo, félicitations.
1: Merci.
0: Yamé.
1: Au revoir, Yamé.
0: Une autre vérification de carte circuit avec un dossier de manoir, allons.

0: Numéro de la carte.
1: 29-754.
0: Le numéro de série.
1: 73-73-215.
0: C'est Darwin.
1: 8-24-38-56-65-34-41-32-38.
0: Oui, dernier coach, ton numéro de série?
1: Mon numéro de série, 29-754. Et Mishtimit? Vous voulez me donner, moi, c'est 73-313-313.
0: Ok, 112. Ok. Yama.
1: Ah,
0: Yama. Yama.
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0: Cinq gagnantes au sixième tour, deux lignes. On est chez Habdevniak, elle en folie. On continue pour la lettre L en folie. Bon pour 700$, Nihosta Damdaniastia. Alors, on est prochain numéro, Minatu Darandjuidman, j'ai 52. Pdedetet Noahunush, j'ai 52.

Dos sen ma longa l'homme vers Picasso de Kert. Bingo à la lettre L en folie.

0: Numéro de la carte.
1: 20 733.
0: Le numéro de série.
1: 027 95 72.
0: Ce sont des numéros.
1: 5, 9, 12, 3, 14, 18, 34, 52, 66.
0: Tu vis, moi, j'ai une félicitation.
1: Oui.
0: Yamé.
1: Yamé.
0: Un autre vérification de carte, ça, que tu as connu tout, c'est le manoir, là.

0: numéro de la carte.
1: 28-857.
0: Le numéro de série.
1: 737-22-16.
0: Vos numéros.
1: 12-5-9-14-1-17-31-55-68.
0: C'est bien, mon Jean. Félicitations.
1: Merci.
0: Bien, mais.
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0: Deux gagnants. À la lettre L en folie, tiens, ni hout nana, et gagnout L en folie. Alors, on est déjà, tu as de venir, et hax ni hout, tu as le mot. On est déjà avant le 47 numéro, le cumulatif qui est rendu à $2,896. Après le 47 numéro, $3,701. On continue pour la carte pleine. Prochain numéro, Minato da Hundredman, il 19. Côte Noir au Bekchete, il 19.

Beckett, 40, numéro de nommé Tahash, Neuno, je peux suivre maintenant. La carte pleine. B2, Nuche, B2.

I-23. Nihnoahunash I-23. Quarante-sept numéro de sortie H. Néonoahunihua, si je peux, je lui demande de la. Les 25 secondes sont écoulées. La carte pleine pour 3701. Prochain numéro, Minato Darjuidman, N36, Nestanoa Hogodwas, N36, 36.

au 72. Nihua Subnohnush au 72. Tosin Manualum, vérification de carte. Bingo, Jaja, bingo à la carte pleine. Prochain bingo, mardi. Mardi le 25. Tiens, je suis à tout de cause.

0: numéro de la carte?
1: 21-0-91.
0: Le numéro de tien?
1: 02-79-500-12.
0: Tes numéros?
1: 69.
0: Numéro de bingo. Félicitations.
1: Merci beaucoup.
0: Yamé.
1: Yamé.
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0: Un seul gagnant à la carte pleine qui se mérite 3 701 $. On a déjà le prochain numéro que j'aurais nommé ça au 71 Nuos Noir pas Winti. Ma mortie, tu connais Chicago, non, coach? Avec une playlist, ma playlist d'autres à donner. Moïse, de toi, Moïse.

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Hey, Minat Pega, Kwesi Detna, rebonsoir tout le monde et nous. Bienvenue à votre rendez-vous et nous du week-end, chat, pour ce qui est du disco, chat, de la disco music, Keno. Et quand il était venu, Keno, la deuxième heure, chat, est-ce que nous avons bien, tu sais, que tu dis, mais optimal, Tino, je peux pas être de bichan, chat, avec Harish, qui est évident, qui est évident, non, on est notamment. Donc, je suis très heureux nous, de vous accompagner jusqu'à minuit pour encore 2 heures de musique sans interruption. Et on a un petit rappel, Spotlight, et nous, dans 30 minutes, à 22h30, et nous.

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0: Vaino è una canzone, Love Sensation, elle est, Madonna a tiré de son dernier album, et non, c'est le deuxième, la suite et non, de son album là, que j'ai déjà oublié le titre, et un album très très disco, et non, qui fit avec l'émission. Et on est le premier spotlight, et non, en 68, Madonna. Un jour avant leur sixième anniversaire de mariage, Peggy Hook et Chicano Toda, de leur sixième année de mariage, sixième anniversaire, là, Cynthia Lennon, la femme de John Lennon, ça, demande le divorce lorsqu'elle découvre que Yoko Ono habitait dans leur maison à Londres. Donc, c'était Ono. Une journée auparavant, avant leur sixième mariage, divorce de Cynthia Lennon, à cause de Yoko Ono, qui habitait dans leur maison à Londres. Quelle audace, you know, de John Lennon, you know, de faire venir une autre femme que sa femme de leur demeure à Londres. Ça s'est passé en 68, année de ma naissance. En 2006, Tom Chaplin, aîné le chanteur de Keane, révèle non, qu'il suivait une thérapie pour abus d'alcool et de drogue. Révélé tout de même. Non. Dans les médias en 2006, je me souviens d'un très bon chanteur, Tom Chaplin. En 70, il était donc dit chez Creedence Clearwater Revival, CCR, entame un séjour de 9 semaines au sommet des hit parades américains avec leur 5e album Cosmo, avec un S, on peut quasiment dire Cosmos Factory. Sur l'album, on y trouve le hit World Stop the Rain en 70. On y venait. Il faut dire que Creedence, la plupart de leurs plus gros succès, ça, c'est des reprises, et non, c'est pas des compositions du groupe, mais quand même, et non, des reprises, et non, avec leur saveur, leur sauce aux autres, ça, ça a très, très, très bien, non, fonctionné. En 68, est né Ringo Starr, le batteur, le drummer, et non, quitte les Beatles, et non, pendant l'enregistrement du White Album, l'album blanc danois, le White Album, est à cause que c'est tout blanc, ça, pour trop de quoi, White Album, les Beatles, à cause, la tension avec la chicane constante, était devenue trop intense pour lui, son départ est gardé secret. C'était pas plutôt annoncé dans les médias à l'époque, en 68. Book Ringo reviendra 3 semaines plus tard. Mais c'est vrai qu'il y avait beaucoup de tension vers la fin de leur règne, Guido Chantin Beaters. En 1990, je m'achetais pour terminer ce premier spotlight. Alice Cooper, ne se présente pas à son concert au Exhibition Stadium à Toronto. Alice Cooper, étant malade, ce qui déclenche une émeute qui va blesser 12 personnes et 5 policiers. Il y aura finalement 31 arrestations et 175 000 beaux dollars en dommages. Les détourons Alice Cooper, c'est pas présenté. Ah oui, c'est un peu normal. Et voilà le premier Spotlight. Je vous invite à écouter Spotlight 2 à 23h. On démarre, très, très, très disco, tiens. Donna Summer, c'est la reine. Moi, qui avait une autre reine derrière elle, tiens, Gloria Gaynor, avec son gros, gros hit, en face B, s'il vous plaît. C'est une chanson qui se retrouve en face B. Ça, I Will Survive, et nous, pour démarrer la mi-temps. Tournez.
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1: Ahead of Spotlight, et nos number two. Le deuxième Spotlight, et nos... De la soirée, Pourquoi on oublie ce qu'on voulait faire sur notre téléphone intelligent? Ça vous est sûrement déjà arrivé. Vous prenez votre téléphone pour ouvrir une application précise, et quelques secondes plus tard, vous êtes sur Facebook. Tu as une application pour écouter DJ Moïse, une application pour une calculatrice, votre courriel. Mais non, Facebook n'a pas de muc. Vous regardez une vidéo ou vous lisez complètement autre chose. Puis soudain, voyons, qu'est-ce que je voulais faire déjà? On oublie ce qu'on s'est dit de faire. Soit des gelées de la viande pour cuisiner au souper, un petit tour dans l'iPhone, et on oublie tout. Notre cerveau utilise ce qu'on appelle la mémoire de travail pour garder temporairement une attention en tête. Mais cette mémoire a une capacité limitée. Peut facilement être interrompu aussitôt que notre mémoire change de travail. Je parle pas de changer d'emploi, mais un travail qu'on fait à la maison, tondre le gazon, n'importe quoi. Notre mémoire oublie temporairement l'intention de ce qu'on voulait faire en tête. Quand on déverrouille notre iPhone, on reçoit immédiatement plusieurs distractions, ce qui nous fait oublier des affaires essentielles qu'on voulait faire de notre journée ou de notre temps. Notifications, icônes, messages, nouvelles publications. Notre intention se déplace vers quelque chose de nouveau et l'intention de départ peut disparaître de notre mémoire de travail. C'est un peu comme entrer dans une pièce pour chercher quelque chose et oublier pourquoi on est entré. Des fois, on va à la toilette et non pour se brosser les dents. Mais une fois rentré à la toilette, qu'est-ce que je suis venu chercher ici? C'est ce que fait nous, la mémoire de travail. Aussitôt qu'on est sur un téléphone intelligent, un iPad, un ordinateur, notre intention de vouloir faire ce qu'on voulait faire, tout d'un coup, et nous, on oublie comme par magie, et nous. Et que le téléphone est particulièrement efficace pour provoquer ça. Les iPhones, je ne sais pas si je te dis, tu me suis tout cité, non, je vais dire d'autres marques, c'est Tommy Hilfiger ou non, ok, ça nous rend paresseux. Les iPhones, ils nous font oublier un tas d'affaires qu'on était supposé de faire parce qu'ils nous présentent constamment quelque chose capable d'attirer notre attention. On regarde sur Amazon, oh, il y a un spécial aujourd'hui, c'est la journée Amazon, tout est en rabais. Ça fait que, résultat, pour terminer, on voulait regarder la météo sur l'iPhone, et 10 minutes plus tard, on regarde une vidéo sans même savoir comment on y est arrivé là. On y va vraiment, non? C'est toujours dans nos poches. Ça rend notre cerveau dingue. Ça nous rend fous. Mais c'est très utile, ça. Il y a un réveil là-dedans. Il y a de la musique là-dedans. De la télévision, de la vidéo. Il y a tout. Mais tellement qu'il y a tout, ça. Ça nous rend dingue comme à la ribouldingue. Et voilà, Kawawa, le tano, tu sais, Kawawa, live from House 46. Avec c'est mon nom, mais je suis tellement doué, Bonnie M. Et voilà, Kawawa, House 46, Kawawa. De Tano DJ Live. Ouais.
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0: le spotlight de 23h30 et nos toujours et nos mystérieux, toujours insolites, toujours et nos paranormales. Le spotlight numéro 3, le dernier, le plus tard, donc, et nos avis à ceux que... Ceux qui ont peur, qui ont peur des morts, et nous, c'est un avertissement. Matt, nos blagues à part, c'est un spotlight tout à fait régulier. Imaginez la scène. Une personne de votre entourage vient de mourir. Quelques jours plus tard, dans votre téléphone sonne. Vous regardez à l'écran, son nom apparaît. Maintenant qu'on y est, Nawin, Dado, tu gagnes, studio, maintenant qu'on y est, non? Vous regardez à l'écran, son nom apparaît. Ce genre d'histoire existe à Buenuncha depuis longtemps, avant même l'arrivée des téléphones cellulaires. Certaines personnes racontent avoir reçu d'étranges appels après le décès d'un proche. Explication. Parfois, il y aurait personne au bout du fil. Seulement un silence. Des bruits étranges. Ou une voix difficile à comprendre. Dans d'autres témoignages, la personne affirme avoir reconnu clairement la voix du défunt pendant quelques secondes. Avant que la communication coupe. Évidemment, plusieurs explications sont possibles. Un ancien numéro de téléphone réattribué.
1: Comme
0: je disais, un ancien numéro réattribué, un problème technique, un appel déclenché accidentellement par un appareil ou même quelqu'un utilisant un téléphone d'un défunt. Donc, et non, avec les téléphones modernes, voir le nom d'une personne décédée à l'écran ne signifie pas nécessairement que l'appel vient réellement de la personne décédée. Le nom peut simplement provenir de notre liste de contacts. Donc, si j'avais un numéro, si tu avais mon numéro dans tes contacts, et que je suis décédé et qu'une autre personne a pris une autre possession de mon ancien numéro, quand ça va sonner sur ton téléphone, ça va être marqué Moïse, DJ Moïse. Donc, même si je suis décédé, c'est les téléphones qui sont ces numéros qu'on a programmés à l'avance. Mais imaginez quand même, il est 2h du matin. Votre téléphone sonne sur la table de chevet. Vous regardez à l'écran et vous voyez le nom de quelqu'un que vous avez enterré quelques jours auparavant. Est-ce que vous répondez? Moi, oui. Je réponds, puis... Il n'y a rien là. C'était nous. Le spotlight de fin d'émission. Il nous reste 25 minutes de pur plaisir, de pur disco, de pure action. C'est parti!
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un très très grand classique Kenno du disco. Elle est Esther Phillips. What a difference a day made 24 later hour. On termine.

0: Eh hey, non, c'était la conclusion de notre épopée disco. C'est ce qui met fin à cette soirée. Non, ce fut un plaisir comme à l'habitude. Tiens, Nina, j'aime ça mixer du disco de différentes années. Arrête de différentes années de 70 jusqu'à 80. Non, c'est vraiment tout un défi des fois, de mixer, des tempos, qui sont pas droites, mais c'est ça, du live, tiens. Voilà, je vous remercie, je me suis dit, Minat Pérou d'Awis, Yat Nerenishmot, les radios, je remercie également tous nos radios partenaires qui diffusent, chaque week-end. Fait que c'est grâce à eux, que vous pouvez écouter nos DJMoïse.online dans votre communauté. Il y a de la musique, tout de suite après moi. Tiens, dans un instant, MC Mario prend la relève de Montréal. On est passé une excellente soirée. Votre téléphone, si vous conduisez, pas de texto volant, pas de chance à prendre. On se retrouve bientôt pour une nouvelle aventure de soirée dance et disco.
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Oui, chers frères et sœurs, et bienvenue à notre célébration eucharistique de ce dimanche. Aujourd'hui, nous célébrons le 21e dimanche du temps ordinaire de l'année liturgique A. À la réponse de cette célébration,

par Jacinthe Ambroise. Le prieuré aussi fait le retrait de l'âme de Marceline Ambroise. C'est Marceline ?

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à cette question. Elle nous dit que Pierre répond avec son cœur. C'est-à-dire, la réponse qu'il donne, c'est une réponse qui vient de son cœur. C'est ce que Jésus représente effectivement pour lui. Ce n'est pas ce que les autres ont dit et qu'il a entendu. Ce n'est pas parti d'un raisonnement intellectuel, non. C'est parti de ce qu'il ressent au plus profond de son cœur. Et c'est cette réponse qu'il donne à Jésus. Et pour nous aujourd'hui, la réponse doit aussi être personnelle. Elle doit venir de notre cœur, du cœur de chacun et chacune de nous. Ce que Jésus représente pour moi n'est pas forcément la même chose pour vous ou pour chacun et chacune de vous. Cela part justement d'une expérience personnelle que nous avons eu à vivre avec Jésus. C'est cela qui va nous amener à donner une réponse. Je continue. Alors, deux questions de Jésus, frères et sœurs, qu'il pose à ses apôtres dans l'évangile que nous venons à peine d'écouter. La première question, au dire des gens, qui est le Fils de l'homme? Au dire des gens, ce que vous entendez les gens dire de moi, c'est quoi? Alors les apôtres répondent en disant ceci, pour les uns, tu es Jean-Baptiste, et pour d'autres, Élie. Vous connaissez la suite. Alors, pour les gens, Jésus est un homme bon. Jésus est un prophète. Jésus est un sage. Il poursuit avec la deuxième question.

pour vous, qui suis-je? Cette question, Jésus ne la pose plus aux autres, aux apôtres d'autrefois, je l'ai dit au début, c'est à nous qu'il la pose aujourd'hui. Pour vous qui êtes dans cette église,

La réponse de Pierre est la suivante. Tu es le Christ, le Fils du Dieu vivant. Alors, cette réponse de Pierre n'est pas une réponse de l'intellect ou alors de la tête. C'est une réponse de la foi. C'est la foi de Pierre qui le pousse à donner cette réponse. Pierre dit, tu n'es pas seulement un homme quelconque. Tu es Dieu venu nous sauver. Tu es Dieu qui est venu nous sauver. Et Jésus lui dit ceci, ce n'est pas la chair et le sang qui t'ont révélé cela, mais mon Père qui est aux cieux. Frères et sœurs, reconnaître Jésus comme sauveur, ce n'est pas nous qui l'inventons. Non, ce n'est pas nous qui l'inventons. C'est Dieu qui met cette foi dans notre cœur. C'est Dieu qui met cette foi dans notre cœur. Et c'est un don. Ce n'est pas donné à n'importe qui de reconnaître Jésus comme sauveur. Si vous voulez, vous pouvez aller dans les rues, poser la question à des personnes qui passent. Connaissez-vous Jésus? Qui est Jésus? Ne soyez pas surpris ou scandalisés que certaines vous disent, on ne le connaît pas, c'est qui celui-là? Je me rappelle une fois, c'est un prêtre qui nous contait ça. Il était quelque part dans un pays d'Europe. Il pose la question à un jeune de plus de 20 ans. Connais-tu Jésus? Qui est Jésus? Il dit, est-ce que c'est un acteur d'un film? C'est la question qu'il pose. Est-ce que c'est quelqu'un qui a joué dans un film? Pour qu'il puisse le connaître, il dit non, il ne connaît pas Jésus. Alors, il y en a aujourd'hui encore qui disent qu'ils ne connaissent pas qui est Jésus. Voilà pourquoi on dit, professer que Jésus est le Fils de Dieu, ou alors que Jésus est le Sauveur, est un don. Ce n'est pas donné à n'importe qui. C'est une grâce que nous recevons, afin de le dire. Alors, frères et sœurs, si pour nous, Jésus est le Sauveur, si il est le Messie. Alors, comment est-ce que nous vivons cette foi? Comment est-ce que nous vivons cela au quotidien de notre vie? Et si oui, Jésus est notre Sauveur, comment est-ce que nous le faisons connaître aux autres? Comment est-ce que nous le faisons connaître à nos frères et sœurs? Parce que, après la profession de Pierre, Jésus lui dit ceci, « Tu es Pierre, et sur cette pierre, je bâtirai mon église. » Ce que Pierre vient de dire,

partir de ta foi, beaucoup découvriront qui est Jésus. Je ne sais pas si je me fais comprendre. À partir de ta foi, beaucoup découvriront qui est Jésus. Ce qui revient à dire, à toi Pierre, je te confie mon Église. Je te confie tes frères et sœurs. C'est à toi de les aider à avoir également une foi solide en moi. Nous aussi aujourd'hui, Jésus dit la même chose. Il sait que nous croyons en lui. Il sait que nous avons la foi en lui. Nous avons une foi solide. Et il compte sur nous afin que nous puissions transmettre cette foi aux autres, à nos frères et sœurs. C'est cela qu'il nous demande aujourd'hui. Oui, frères et sœurs, nous savons que parfois ce n'est pas évident de transmettre notre foi, surtout à des personnes qui ne veulent rien entendre, disons, de Jésus ou alors de l'Église, ça devient difficile. Mais, ne nous décourageons pas. Ne nous décourageons pas. Continuons de croire et faisons ce que Jésus nous demande. Et vous verrez que nous allons ramener à lui plusieurs personnes, plusieurs âmes. Alors, je vais finir par là, parce que l'évangile d'aujourd'hui, justement, c'est de répondre à la deuxième question de Jésus. Pour vous, qui suis-je? Je vous laisse avec cette question. Que chacun et chacune de vous puisse trouver un élément de réponse à cette question. Et que la réponse soit vraiment personnelle. Qu'elle vienne de l'univers, qu'elle vienne de l'expérience que nous avons avec Jésus. Que le Seigneur soit avec vous. Amen. Amen.

0: frères et sœurs, à travers la profession de foi, nous pouvons également donner une réponse à la question de Jésus, celle de savoir, pour vous, qui suis-je? Dans la prophète, je vous invite maintenant à professer notre foi en ce Dieu qui est Père, Fils et Esprit Saint. Namo,
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universel à partir de la page 11. Le Christ a fondé sa Église sur le rêve, non pas pour écraser qui que ce soit, mais pour être au service de chaque personne, priant Dieu afin qu'elle soit toujours plus fidèle à sa vocation. L'amour.

fin l'œuvre de tes mains. Prions ainsi. Père éternel, ce que tu as amassé dans ton Église et à nous, veille la mener à son achèvement, pour que nous te rendions grâce. Par Jésus, ta Fils, notre Seigneur. Amen.

La buste associée à la coupe de Massa, le sein de la grâce nouvelle éternelle, qui sera versé pour vous et pour la multitude à remission des péchés. Vous ferez cela à mémoire.

le pain de la vie et la coupe du sel. Et nous te rendons grâce, car tu nous as estimé dire de nous tenir de ta droite pour te servir humblement. Nous te demandons par le Père, au Père et au Saint du Christ, nous soyons rassemblés par l'Esprit Saint en un seul Père. Souviens-toi, Seigneur, de ta Église répandue à travers le monde, de la grandir dans ta charité en union avec notre Pape Léon, notre évêque Pierre Charlin, tous les évêques, les prêtres, les diacres, les agents et agentes de pastorale. Souviens-toi aussi de nos frères et sœurs qui se sont endormis dans l'espérance de la résurrection. Et souviens-toi de ta miséricorde de tous les défunts. Souviens-toi spécialement aujourd'hui de Marceline Ambroise, Yolande Ambroise, Alma Pinot et Charles Fabin.

demandant-lui la grâce de la foi. Notamment,

et par paix dans nos cœurs. Nous pouvons dire cette prière ensemble. Elle se trouve à la page 21. Maman, Seigneur Jésus-Christ, tu as dit à tes apôtres, je vous laisse la paix, je vous donne la paix. Ne regarde pas nos péchés, mais la foi de ton Église. Pour que ta volonté s'accomplisse, donne-lui toujours cette paix, et conduis-la vers l'unité parfaite, toi qui vis et règne pour les siècles et les siècles. Amen. Et que cette paix du Seigneur demeure toujours dans le cœur de chacun et chacune de vous. La paix du Seigneur.

partir de 5 heures le mercredi. Jeudi, adoration au Saint-Sacrement à Ouachat à 5 heures. Vendredi, ici à Malio, messe à 5 heures.

paroissiens. Et nous aurons la messe à 11h à Ouarad. Alors, frères et sœurs, je voudrais, au nom du chancelier qui était ici le dimanche passé et qui avait présidé la célébration, au nom de tous les Africains, la communauté afro-catholique de cette île, et à mon nom propre, vous adresser nos sincères remerciements. Nous vous disons merci beaucoup pour l'accueil que vous avez, n'est-ce pas, réservé à tous ceux qui étaient ici le dimanche passé. On s'est senti très bien accueilli, on s'est senti chez nous, on s'est senti bien. Alors, nous vous disons merci pour votre hospitalité, merci pour tout ce que vous êtes et pour tout ce que vous faites. C'est un très très bon témoignage pour vous. Alors, la fête était très belle, de la messe jusqu'au barbecue et des jeux que nous avons eus. Mais une chose m'a vraiment, vraiment marqué. Et j'aimerais partager cela avec vous. Cela m'a vraiment touché. C'est lorsque vous avez organisé les moitiés-moitiés. Ok? L'objectif était d'avoir aussi un peu d'argent pour soutenir l'église, pour soutenir notre paroisse. Alors, je ne vais pas citer le nom de la personne, mais la personne qui avait gagné l'autre moitié, à qui on devait remettre, est venue dire, je donne cet argent à l'église. Ça m'a vraiment touché. J'ai senti une personne qui a l'amour de son église, une personne qui se soucie de son église. Alors, moi, je ne saurais pas lui dire merci. Que le Seigneur, lui, puisse la remercier à sa manière pour ce qu'elle a fait pour notre Église. Merci beaucoup à la personne et merci à vous tous. J'en ai terminé. Pardon? Oui, nous aurons des baptêmes à 2h cet après-midi.

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Toxnabanette, Julia, j'espère que vous allez bien. Le 23 à Ouchachatana, 2026, dimanche. Demain, tu te donnes encore le col, mais je te peux pas donner, tu te fais demain. En fait, je dis ça, mais on va donner les trois premiers jours, puis après, c'est pas grave. En tout cas, plus je te me dis rien, je te regarde, c'est très, c'est gris, c'est un petit peu de vent, mais. Bien, on fait avec ce qu'on a.

avec Like a Prayer par

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Ta faute, je le sais. Je sais tout ce qui a dû se passer, allez. Ton père et tout ce qu'il a pu te dire. Tes études à finir. Ton service. Ton avenir. Et puis cette fille n'est pas pour toi. Aujourd'hui, tu es heureux. Tout est bien qui finit bien, quoi. Mais qu'est-ce que j'ai pu t'aimer, toi?